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1: Et la rédaction de la DW qui est de retour pour Info Matin du lundi 18 mai 2026. Bonjour et merci d'écouter nos programmes. Constance Fischer, bonjour.
2: Bonjour Eric Topona, bonjour à toutes et à tous. Il est 7h en temps universel, 9h en Allemagne. Et dans l'actualité, ce matin, la résurgence de l'épidémie d'Ebola dans le nord-est de la République démocratique du Congo.
1: Et l'OMS a décrété une urgence sanitaire. Les habitants de la région sont inquiets.
2: Nous irons aussi au Niger pour parler des risques qu'encourent les habitants en consommant l'eau en sachet.
1: Nous sommes le 18 mai et cette date marque la journée internationale des musées. Illustration en Afrique avec la mise en œuvre des modèles alternatifs de promotion du patrimoine culturel adapté aux réalités africaines. Et puis en toute fin d'émission, dans une bonne quinzaine de minutes, Fiacre Ndaïra Guidié va nous rejoindre pour le grand format de l'actualité sportive puisque nous sommes lundi. Et pour commencer, le bulletin d'information avec vous, Constance.
2: Donald Trump a proféré de nouvelles menaces d'anéantissement de l'Iran 2 mois et demi après le début du conflit avec Téhéran. Il ne restera rien de l'Iran si ce pays n'arrive pas rapidement à un accord avec les États-Unis, averti dimanche le président américain sur sa plateforme Truth Social, alors que les deux pays ne se sont plus parlé directement depuis des entretiens au Pakistan mi-avril. Après plus d'un mois de trêve, la perspective d'un règlement du conflit reste cependant lointaine. Le 10 mai dernier, le président américain en tout cas qualifié la dernière proposition iranienne pour régler le conflit de totalement inacceptable. Hier, Téhéran a lancé un avertissement à Washington avant que Donald Trump ne publie son message. Si l'Iran est de nouveau agressé, les ressources et l'armée des États-Unis seront confrontées à des scénarios inédits, offensifs, surprenants et tumultueux, a déclaré le porte-parole des forces armées. Sur les autres fronts de la guerre au Moyen-Orient, les Émirats arabes unis ont essuyé une frappe de drone près de la centrale nucléaire de Baraka. Celle-ci a provoqué un incendie. La frappe n'a pas fait de blessés et n'a pas provoqué de hausse de la radioactivité. Mais les autorités émiraties ont dénoncé une escalade dangereuse et l'Arabie saoudite une menace pour la sécurité et la stabilité de la région.
1: Et sur le plan économique, les puissances du G7 se réunissent aujourd'hui et demain à Paris.
2: Oui, les ministres des Finances du G7 se retrouvent dans la capitale française pour discuter des conséquences économiques du conflit et tenter de rapprocher leurs positions. Une réunion préparée en amont du sommet du G7 qui se tiendra à Évian, toujours en France, à la mi-juin.
1: Amnesty International s'alarme du nombre d'exécutions recensées dans le monde en 2025.
2: L'organisation publie ce lundi son rapport annuel à ce sujet et selon le document, le nombre d'exécutions recensées dans le monde a grimpé l'an dernier et a atteint son plus haut niveau depuis 1981. Un bond principalement dû à l'Iran où les exécutions ont plus que doublé en 2025. Environ 2159 personnes y ont été exécutées par pendaison contre 972 en 2024. Ailleurs dans le monde, 17 pays ont procédé à des exécutions l'année dernière, parmi lesquels l'Arabie Saoudite, les États-Unis, l'Égypte ou encore la Somalie. L'Organisation de défense des droits de l'homme rappelle que ces chiffres n'incluent pas les milliers d'exécutions qui ont lieu en Chine, pays ayant procédé au plus grand nombre d'exécutions au monde en 2025. La Russie a affirmé hier avoir subi l'une des attaques ukrainiennes les plus massives depuis le début du conflit, mobilisant environ 600 drones et faisant 4 morts sur son territoire. Une opération que le président Volodymyr Zelensky a qualifiée d'entièrement justifiée. L'attaque a eu lieu 3 jours après des bombardements russes qui ont fait une vingtaine de morts à Kiev et auxquels les autorités ukrainiennes avaient promis de répondre. Depuis fin février et le début de la guerre au Moyen-Orient, les négociations pour mettre fin au conflit entre la Russie et l'Ukraine sont au point mort.
1: Ouverture aujourd'hui de l'Assemblée annuelle de l'OMS.
2: L'Organisation mondiale de la santé se retrouve à Genève avec au programme un traité pandémique pour réformer l'architecture de la santé mondiale et les retraits américains et argentins qui pèsent notamment sur les finances de l'OMS. Les récentes résurgences d'antivirus et d'Ebola devraient également s'inviter dans les discussions de cette 79e Assemblée qui se terminera samedi. Une assemblée qui se tient par ailleurs alors que le processus d'élection du prochain chef de l'OMS lancé en avril est en cours. Aucun candidat ne s'est encore déclaré, mais des annonces sont possibles cette semaine. Avant la clôture des candidatures, ce sera le 24 septembre.
1: Et pour finir, aux États-Unis, Constance, des milliers de personnes se sont rassemblées à Washington hier pour un marathon de prières nationales.
2: Une manifestation à laquelle participaient plusieurs responsables de l'administration Trump. Officiellement, il s'agissait de célébrer les 250 ans de la fondation des États-Unis avec des prêches, des discours, des chants patriotiques et religieux. Mais pour certains, cette manifestation se résume plutôt à une vitrine quasi officielle du nationalisme chrétien, un courant qui bénéficie d'une plateforme importante depuis le retour de Donald Trump au pouvoir.
1: Merci Constance Fischer qui nous résumait l'actualité internationale. Info Matin, 7h05 en temps universel, 9h05 ici en Allemagne et c'est aussi la même heure à Bunia, en RDC.
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1: Une nouvelle épidémie d'Ebola a donc été déclarée vendredi dernier dans le nord-est de la République démocratique du Congo, principalement en Ituri, où près de 90 décès ont été signalés sur plus de 300 cas suspects.
2: L'Organisation mondiale de la santé a décrété une urgence sanitaire internationale et la situation est d'autant plus préoccupante que la souche Bundibugyo, contre laquelle il n'existe pas de vaccin efficace, complique la riposte déjà freinée par l'insécurité et les déplacements de population dans la région.
1: Et pour le ministre congolais de la Santé publique, l'hygiène et la prévoyance sociale, Samuel Roger Kamba, qui était face à la presse, selon ce ministre, le plan de riposte est en cours. Précision à Kinshasa avec Emmanuel Kouzamba, un de nos correspondants sur place.
3: Face à la presse, le ministre Samuel Roger Kamba a rappelé que cette souche du virus Ebola avait déjà circulé en 2012 à Isiro, dans le Haut-Uele, ainsi qu'en Ouganda et en Afrique de l'Ouest, où elle avait été maîtrisée malgré l'absence de vaccin. Selon lui, les mesures de santé publique peuvent être tout aussi efficaces qu'un vaccin pour contenir cette 17e épidémie. Il insiste notamment sur l'importance du dépistage rapide et l'identification précoce des malades qu'il considère comme des actions essentielles pour limiter la propagation du virus.
4: De manière générale, nous avons les moyens de contenir les épidémies. Ça ne veut pas dire que quand il n'y a pas de vaccin, on ne peut plus rien faire devant une épidémie. Non, c'est seulement les mesures de santé publique que nous déployons qui permettent de contenir. Diagnostiquer très rapidement, cela veut dire repérer le malade très vite. C'est une mesure aussi importante qu'avoir un vaccin.
3: L'un des principaux obstacles à la riposte est la forte mobilité des populations dans les zones affectées liées aux activités commerciales. Selon le ministre Samuel Roger Kamba, ces déplacements s'étendent jusqu'aux pays voisins, notamment l'Ouganda et le Sud-Soudan, ce qui complique davantage le contrôle de la situation.
4: Premier défi majeur que nous avons, la zone qui est touchée est une zone très commerciale. Il y a beaucoup de mines là-bas, du trafic, le transport, les gens vont dans beaucoup de directions. Et ces directions-là, c'est le Nord Kivu, la Tchopo, le Haut-Uele, mais c'est aussi l'Ouganda, c'est aussi le Sud-Soudan. Le défi, c'est de contrôler, de surveiller tous les cas dans ce mouvement de personnes.
3: Pour assurer une riposte efficace, une coordination étroite est mise en place entre les différents partenaires et l'Institut National de Santé Publique. Son directeur général, le docteur Dieudonné Mwamba, précise que cette stratégie s'étend au-delà des Litouri et inclut également les provinces voisines ainsi que la capitale Kinshasa. Et pour évaluer la situation sur le terrain, le ministre de la Santé Publique, à la tête d'une importante délégation gouvernementale et sanitaire, a entamé ce dimanche 17 mai une mission officielle dans la province de l'Ituri. Emmanuel Kouzamba à Kinshasa pour la Deutsche Welle.
1: Et la résurgence de l'épidémie d'Ebola inquiète les habitants de Bunia, le chef-lieu de la province de l'Ituri, dans l'est de la République démocratique du Congo.
5: Nous sommes très inquiets d'apprendre le retour d'Ebola. Cela nous fend le cœur. Nous ignorons quel sera notre sort. Que les autorités sanitaires fassent tout leur possible pour stopper la propagation le plus rapidement possible. Il faut déjà prendre des précautions comme isoler les zones où des cas ont été identifiés et restreindre les déplacements des personnes.
6: Vous savez, ça fait presque 2 semaines, on vient de perdre au moins plus de 80 de personnes. Et nous, on se pose des questions. Finalement, le problème, c'est quoi? Donc, nous demandons d'abord à la population du nord de l'Ituri en général, mais aussi c'est du territoire d'Indjou, précisément à Mongwalo, de rester prudent. car l'Ebola, c'est une mauvaise maladie. Il tue chaque jour, ils finissent même des familles. La situation d'Ndjougou, de Litour, n'est pas comme d'autres provinces. Chez nous, là-bas, il y a l'orpailleur. Et l'orpailleur d'office, il fait des travaux en sol. Alors, il faut voir la conséquence qui va nous arriver là-bas.
5: J'ai appris le retour d'Ebola et j'ai eu peur en apprenant la nouvelle. La dernière fois, Ebola a tué beaucoup de gens. C'est là que réside ma crainte, que les autorités renforcent les mesures sanitaires, car c'est une maladie dangereuse qui pourrait nous exterminer.
1: Voilà quelques habitants de Bounia inquiets suite à la résurgence de l'épidémie d'Ebola dans leur région. Des propos recueillis par notre correspondant sur place, Marcus Loïka. Et vous l'entendez déjà plus haut, en l'absence de traitement ou de vaccin approuvé contre le virus Bundi Buiguyo suscite des inquiétudes parmi les autorités sanitaires africaines. Mais le problème plus général est que même les vaccins et les traitements existants contre d'autres virus Ebola ne sont pas fabriqués sur le continent africain.
2: Écoutez ce que disait à ce propos Jean Kaseya, à la tête des centres africains pour le contrôle et la prévention des maladies, Africa CDC. Il évoquait cette question ce week-end.
7: The issue is, we need in Africa.
8: Le problème est le suivant. Nous devons en Afrique commencer à dire qu'il nous faut produire nous-mêmes les vaccins et les médicaments dont nous avons besoin. Car nous ne pouvons pas, à chaque fois qu'une épidémie éclate, nous laisser envahir par la panique. En ce moment même, je suis en état de panique parce que des gens meurent. Je n'ai pas de médicaments, je n'ai pas de vaccins pour aider les pays. Hier, j'ai convoqué une réunion de tous les partenaires. Nous avons quelques candidats vaccins, quelques candidats médicaments et nous poursuivons sur cette voie. Nous espérons pouvoir obtenir des résultats dans les semaines à venir. C'est une question d'équité. Et les pays occidentaux ne comprennent pas que lorsque l'Afrique est touchée, ils sont eux aussi menacés, car les gens prennent l'avion tous les jours. Cela signifie qu'il faut mettre en place un système solide, soutenir l'Afrique et y investir afin d'y développer une production locale de nos vaccins et de nos médicaments. C'est aussi ainsi que l'on protégera les pays occidentaux.
2: La réaction ou les propos de Jean Kaseya à la tête des centres africains pour le contrôle et la prévention des maladies. Et on rappelle donc que pour l'heure, les mesures pour tenter d'endiguer la propagation du virus Ebola reposent essentiellement sur le respect des mesures barrières comme le lavage des mains et la détection rapide des cas pour limiter les contacts.
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1: Vous écoutez toujours Info Matin, information en bref. Un haut responsable du groupe État islamique, dépeint comme l'un des terroristes les plus actifs au monde, a été tué au Nigeria lors d'une opération conjointe avec les États-Unis. L'information a été publiée samedi par les autorités nigérianes et américaines.
2: Et l'attaque a visé Abu Bilal Al-Minouki, placé sous sanction américaine en 2023 pour ses liens avec le groupe État islamique et présenté comme le numéro 2 de l'organisation djihadiste dans le monde par Donald Trump et les armées américaines et nigérianes.
1: À Niamey, comme dans de nombreuses régions du Niger, l'eau en sachet est devenue omniprésente, facilement accessible à tous et disponible partout. Elle apparaît comme une solution simple pour se désaltérer à moindre coût.
2: Cependant, derrière cette apparente facilité se cachent des réalités sanitaires préoccupantes. Le reportage de Maïmouna Amadou.
10: Yada.
11: Chaque matin dans les rues de Niamey, notamment aux heures où la chaleur est la plus intense, les vendeurs d'eau en sachet appelés Purwata sont omniprésents aux différents ronds-points et carrefours. Vendus à 25 francs CFA, ces sachets d'eau s'écoulent très rapidement comme des petits pains. Toutefois, ils sont souvent exposés au soleil et commercialisés dans des conditions d'hygiène douteuses, ce qui expose les consommateurs à des risques sanitaires. Face à cette situation, le secrétaire général du réseau nigérien de nutrition, le docteur Abdrahman Bello, alerte sur les dangers pour la santé et recommande aux populations d'adopter des méthodes de filtration de l'eau.
12: Effectivement, il y a beaucoup de problèmes associés à cette eau-là. Le processus de production de l'eau comporte des défaillances au niveau de l'usine de production insalubre. Tous ces éléments-là peuvent faire en sorte que l'eau produit dans ces unités de transformation-là va être de mauvaise qualité microbiologique. Et deuxième défaillance qu'on va remarquer, c'est notamment l'utilisation d'emballages inadéquats. Souvent, lorsqu'on prend certaines eaux, notamment les piawata, on a une odeur d'essence parce que l'emballage en plastique qui est utilisé, c'est pas un emballage de bonne qualité. Ces eaux-là sont conservées à température ambiante, à même le sol. Ces charges microbiennes peuvent induire des intoxications alimentaires avec des diarrhées, des vomissements chez les enfants et les personnes âgées. Maintenant, pour rendre l'eau plus potable, il y a des pastilles qui sont utilisées comme désinfectants dans le cadre de la purification de l'eau.
11: Pour éviter les incertitudes liées à la qualité de l'eau en sachet, certains chefs de famille optent pour des solutions plus sûres. C'est le cas d'Abdel Nasser Damata, père de famille, qui a installé chez lui un système de filtration.
10: Au début, mes enfants ils buvaient l'eau des sachets. Et souvent, je vois qu'ils sont malades. Mais quand j'ai commencé à filtrer l'eau, je vois que ça va. Ils sont en bonne santé. Avant, un appareil de filtrage électronique et je continue à le faire.
11: Si l'eau en sachet répond à un besoin essentiel de proximité, il reste indispensable que les autorités sanitaires renforcent la régulation des unités de production et assurent un meilleur contrôle de la chaîne de distribution. En attendant, il est nécessaire d'intensifier la sensibilisation à l'utilisation d'appareils et de techniques de filtration de l'eau. Niamey, Maimoune Amadou, pour la Deutsche Welle.
1: Encore en bref, 4 candidats se sont déclarés pour l'élection au poste de secrétaire général de l'Organisation internationale de la francophonie. Élection prévue en novembre prochain. La sortante, la Rwandaise Louise Mushikiwabo, la Congolaise Juliana Amato Lumumba, la Mauritanienne Kumba Ba et le Roumain Dakian Siolos sont donc en lice pour essayer donc de briguer le poste de secrétaire général de l'OIF.
2: Les candidatures se sont closes vendredi, à 6 mois de l'élection qui se tiendra au Cambodge lors du 20e congrès de l'organisation. On rappelle que Louise Mushikiwabo, élue en 2018 et en fonction depuis 2019, brigue un troisième mandat à 64 ans.
1: Encore en bref, après plus d'un an sous blocus imposé par les djihadistes du Génim liés à Al-Qaïda, les habitants de Diafarabé, dans le centre du Mali, ont vu arriver ce week-end un convoi de vivres escorté par l'armée malienne. C'est une première depuis mai 2025. Il y a donc tout juste un an. Info matin, il est 7h17 en temps universel.
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2: Ce lundi, nous sommes le 18 mai, c'est la journée internationale des musées. Le thème retenu cette année par le Conseil international des musées est « Les musées unissent un monde divisé ».
1: Et l'occasion pour nous de revenir sur la réflexion actuelle en Afrique où certains essaient de trouver des modèles alternatifs de mise en avant du patrimoine culturel qui serait plus adapté aux cultures locales que les musées d'inspiration occidentale. Sandrine Blanchard.
13: En Europe, les musées apparaissent sous leur forme moderne au XVIIIe siècle, avec un objectif, rendre accessible au public des collections d'objets d'art. Ils remplissent une double fonction, ce sont des outils d'éducation publique et des symboles du pouvoir culturel de l'État. Les objets y sont classés selon des critères scientifiques et exposés dans des vitrines. Cette conception repose sur une idée selon laquelle le patrimoine passe par des objets matériels qui sont conservés par des institutions dans une culture qui est perçue comme figé. Et cette histoire est aussi liée à la colonisation, puisque de nombreux musées européens se sont constitués à partir de biens acquis lors de conquêtes ou de spoliations. Le musée présente des avantages, il protège les objets, il facilite leur transmission et puis il participe aussi à la visibilité d'un pays. En Afrique, plusieurs institutions ont ainsi été créées comme le musée des civilisations noires de Dakar, inauguré en 2018, ou le musée national du Mali, bien plus ancien puisqu'il a été ouvert lui en 1953. Mais ce modèle suscite des critiques. Pour beaucoup, il ne correspond pas aux modes de transmission africains qui sont plus vivants, plus oraux. Les objets exposés sont souvent sortis de leur contexte et la question de la restitution y reste centrale. Une autre limite, le musée demeure essentiellement urbain, donc il touche aussi et surtout les élites. Face à cela, deux nouvelles approches émergent en Afrique avec l'idée de musées communautaires qui sont gérés par les communautés elles-mêmes, des musées vivants avec avec des performances artistiques, une valorisation de l'oralité aussi, ou encore les écomusées ou des initiatives numériques qui peuvent rendre le patrimoine vraiment accessible, et cette fois au plus grand nombre.
1: Sandrine Blanchard.
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1: Bonjour Fiak Ndaïra Guidje.
14: Bonjour à toutes et à tous.
1: Alors Fiak, en football, la Bundesliga a rendu son verdict ce week-end. Le VfB Stuttgart a terminé la saison du championnat allemand à la 4e place. Une place qui ouvre la porte à Stuttgart à la prestigieuse compétition européenne, la Ligue des Champions.
14: Oui, le VfB Stuttgart a concédé le match nul sur la pelouse de la Deutsche Bank Park contre l'Eintracht Francfort, 2-2. Les hommes de Sébastien Hoeneß ont pourtant mené au score grâce au but de Tchema Andreas à la 10e minute et Nicolas Senate juste avant la pause. Mais ils se sont fait rattraper en deuxième partie suite aux deux pénalties de Jonathan Bocard, l'attaquant allemand en provenance de Mayence, qui a permis à Francfort d'égaliser avec 62 points. Le club swabe devance cependant Hoffenheim, 61 points, battu à Mönchengladbach 4-0, et le Bayer Leverkusen, 59 points, tenu en échec à domicile contre Hambourg, 1-2. Le VfB Stuttgart se qualifie donc pour la 7e fois de son histoire pour la Ligue des Champions.
13: Le Bayer Leverkusen, on en parle justement, Fiacre, il ne jouera plus à la Ligue des Champions.
14: Oui, le Bayer Leverkusen était appelé à s'imposer à domicile face à Hambourg et espérer une contre-performance de ses conquérants à la 4e place Stuttgart et Hoffenheim afin de garder une chance de décrocher une place en Ligue des Champions la saison prochaine. Mais l'équipe de Kasper Hulmand a dû se contenter d'un match nul à la Bayer Arena, 1-2. Kasper Hulmand, c'est l'entraîneur du Bayer Leverkusen.
15: Une
16: fois de plus, nous avons fait preuve d'un match de grande valeur offensive. Et naturellement, il est tout simplement inacceptable de ne pas remporter une telle rencontre. Dans l'ensemble, et pour la toute dernière fois cette saison, je n'ai que des éloges à faire aux joueurs et au staff. Ils ont accompli un excellent travail tout au long d'un processus qui n'était pas facile. Nous avons tous donné le meilleur de nous-mêmes afin d'atteindre les places de Ligue des Champions, sans succès malheureusement. Je tiens cependant à le réitérer, au vu de la qualité démontrée à l'entraînement et des efforts fournis par chacun lors de nos matchs, nous avons véritablement tout donné. C'est comme ça, je ne peux que souhaiter à mes collègues de merveilleux moments d'été.
15: Gute Sommer für mein Kollege und so ist es.
14: Le Bayer Leverkusen, il faut le rappeler, avait atteint ces deux dernières saisons les 8e de finale de Ligue des Champions. Mais le club rhénan ne verra pas cette compétition, on l'a dit, la saison prochaine en raison justement de sa 6e place au classement final en Bundesliga. En revanche, le Bayer Leverkusen jouera la Ligue Europa.
1: Et la Bundesliga va être représentée en Ligue des Champions par le VfB Stuttgart, le RB Leipzig, le Borussia Dortmund ainsi que le Bayern Munich.
14: Le Bayern Munich qui a été sacré officiellement champion d'Allemagne après avoir étrié samedi le FC Cologne dans son entrée de l'Allianz Arena à Dominique 5-1. Les Munichois terminent la saison de Bundesliga avec 122 buts au compteur. L'attaquant anglais Harry Kane s'est particulièrement distingué samedi en signant un triplé lors de son festival. Il a porté son total à 36 buts en championnat et 59 toutes compétitions confondues. Harry Kane partage son impression après le sacre de son équipe.
16: Je pense que je me suis amélioré par rapport à l'an dernier, tant au niveau collectif qu'individuel. C'est ainsi que ça doit se faire, s'améliorer chaque année, gagner de titres. À ce qui me concerne, j'ai toujours donné le meilleur de moi-même pour atteindre le bout de mes limites. Actuellement, le regard est sans doute porté sur la prochaine saison. Oui, nous voulions gagner la Ligue des Champions, mais vous savez, il n'est pas possible que tout aille toujours dans votre sens. Nous allons tourner la page et nous focaliser sur ce qui nous reste à accomplir. Si nous pourrions gagner la Coupe d'Allemagne, nous serions davantage dans la bonne voie, car cela fait longtemps que le club ne soulève pas ce trophée.
13: La suite fiacre, c'est le FC Heidenheim et le FC Saint-Pauli qui ont été relégués.

0: Il a dévoilé la liste des joueurs retenus.
1: Oui, la liste est des 26 joueurs et le nombre maximal exigé par la FIFA pour cette compétition a été annoncé par le sélectionneur français Didier Deschamps. Il n'y a pas eu de grands changements et à la question de savoir si les Bleus sont favoris pour cette compétition, écoutez la réponse du sélectionneur Didier Deschamps.
2: Je sais qu'il y a une attente, bien évidemment, mais je sais aussi qu'avant de se voir, on a du costaud, au cas où, sur nos trois premiers matchs. Est-ce qu'on est plus favori que l'Espagne, que le Portugal, que l'Allemagne, que l'Angleterre, que l'Argentine, que le Brésil, que le Maroc? Non, oui, mais attention, parce que le haut niveau, il est impitoyable. Et si on pense que parce que on a les joueurs avec et que en faisant un peu moins, on va éviter de prendre quelques gifles.
1: L'équipe de France évoluera dans le groupe I avec le Sénégal, l'Irak et la Norvège.
0: Merci Fiacre de Ragidje. Je rappelle que la Coupe du monde de football va se dérouler du 11 juin au 19 juillet 2026 et elle sera donc co-organisée, elle sera organisée conjointement par les États-Unis, le Canada et le Mexique.
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0: Alors voici la question de notre jeu concours. Quel magazine diffusé les dimanches après-midi sur DW Afrique traite de sujets innovants et de thématiques liées à la jeunesse africaine, Constance?
4: Trois réponses au choix. Demain t'appartient, Capsule Santé ou Arbre à Palabre.
0: Voilà, ceux qui sont intéressés ont jusqu'au 31 août 2026 pour participer à ce jeu concours. Info matin, c'est bientôt le terminus. Constance Fischer, vous avez une bonne minute pour nous rappeler ce qui fait l'actualité ce jour.
4: Oui, le principal sujet à la une ce matin, c'est l'évolution de l'épidémie Ebola dans l'est de la République démocratique du Congo. L'Organisation mondiale de la santé a déclenché une alerte sanitaire internationale alors qu'il n'existe ni vaccin ni traitement pour le variant en circulation. Bondi Bougyo, c'est son nom. À ce stade, 91 décès ont été signalés, ont été vraisemblablement causée par Ebola. Ce sont les derniers chiffres donnés hier par le ministre de la Santé congolais Samuel Roger Kamba que vous pouviez entendre ce matin dans notre émission. L'épicentre de l'épidémie se situe en Ituri, mais un cas a été recensé également à Goma et deux décès ont aussi été enregistrés en Ouganda, probablement en lien avec Ebola. Et puis, autre titre à la une ce matin, les menaces proférées par Donald Trump, le président américain, à l'égard de l'Iran, 2 mois et demi après le début du conflit avec Téhéran.
0: Merci Constance Fischer qui nous rappelait donc les sujets qui font la une de l'actualité de ce lundi 18 mai 2026. La pensée du jour, si un homme en sait plus que les autres, il devient solitaire. C'est une pensée du psychiatre suisse Carl Gustav Jung. Excellente journée à toutes et à tous.

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1: On est ensemble, soyez les bienvenus pour votre demi-heure d'infos en Afrique et ailleurs dans le monde. Notre équipe à Kinshasa et nos correspondants dans l'Ituri et dans le Nord qui vous se tiennent prêts pour vous livrer ce soir un focus RDC consacré entièrement à ce retour d'une épidémie d'Ebola dans le pays. Mais avant cela, nous irons au Tchad, dans un camp de réfugiés où vivent des milliers de Soudanais et Soudanaises. Là-bas, vous allez l'entendre, aucune femme ne semble réellement à l'abri de devenir la prochaine victime de violence sexuelle. Un musée africain doit ressembler aux Africains, c'est ce que va nous dire Ibrahim Tchan, directeur de musée au Bénin. Pour lui, la culture du continent est vivante et ne s'expose pas uniquement à travers des objets posés dans une vitrine. Et puis, attention à l'eau vendue en sachet au Niger. Des médecins alertent sur les risques sanitaires de la Pure Water, vendue un peu partout et très prisée pour se désaltérer. Mais d'abord, on fait comme toujours le tour de la planète, c'est en seulement 4 minutes.
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1: Et les nouvelles du monde qui vous sont présentées ce soir par Bob Barry, bonsoir.
3: Bonsoir Marco Voltaire, bonsoir à toutes et à tous. Le navire de croisière MV Anduis a accosté à Rotterdam aux Pays-Bas. C'est le navire au cœur d'une alerte sanitaire mondiale. 3 morts ont été signalés à bord lors d'une épidémie de hantavirus. 27 membres d'équipage asymptomatiques sont toujours présents sur le navire. Les autorités néerlandaises ont mis en place des mesures strictes de quarantaine. Le hantavirus transmis par les rongeurs peut provoquer une infection pulmonaire grave.
1: L'Ukraine, elle, a vécu une nouvelle nuit de frappes russes.
3: Des drones et des missiles ont visé plusieurs villes selon les autorités locales. Plus de 20 personnes ont été blessées à Dnipro. On compte au moins 26 victimes, dont un enfant à Odessa. Des habitations, une école et un jardin d'enfants ont été touchés. L'armée de l'air ukrainienne affirme avoir intercepté la majorité des 524 drones et 22 missiles lancés par l'armée russe. Ces attaques surviennent après des frappes ukrainiennes dans la région de Moscou.
1: On passe à une bien triste statistique, Bob. Le nombre d'exécutions atteint un niveau record dans le monde.
3: Oui, selon Amnesty International, au moins 2700 personnes ont été exécutées en 2025. C'est une hausse de près de 80% en un an et un nombre qui n'avait pas été atteint depuis 1981. L'Iran concentre à lui seul environ 80% des cas, hausse également en Arabie Saoudite et aux États-Unis. Amnesty International évoque un usage politique de la peine de mort malgré des avancées vers son abolition dans certaines régions du monde.
1: Aux États-Unis, vous voulez nous parler d'un rassemblement religieux à Washington.
3: Et oui, des milliers de personnes se sont réunies sur le National Mall. L'événement a présenté une rédédication du pays comme One Nation Under God, c'est-à-dire que la cérémonie devait sceller l'unité de la nation américaine dans sa soumission à Dieu. Plusieurs figures républicaines et évangéliques étaient présentes, dont Donald Trump, le président américain. Une mobilisation critiquée par certains qui dénoncent un mélange entre religion et politique. Toujours aux États-Unis, Donald Trump a engagé de nombreux chantiers à la Maison-Blanche. Il souhaite désormais y construire une piste pour hélicoptère, selon le Wall Street Journal, qui rapporte donc la nouvelle. Ce projet est la conséquence de la mise en service d'un nouveau modèle d'hélicoptère pour les présidents américains. Le nouvel appareil, plus puissant, endommagerait en effet la pelouse sud de la Maison-Blanche, d'où Donald Trump décolle et où il atterrit quand il se déplace hors de Washington.
1: En Allemagne, la police a abattu un tigre qui s'est évadé d'un enclos privé près de Leipzig.
3: Et oui, ça s'est passé hier dimanche. L'animal avait attaqué un soigneur chanteur de 72 ans, grièvement blessé et hospitalisé. Le filet lourd de 280 kilos s'était échappé d'une propriété appartenant à une dresseuse surnommée la Reine des Tigres. Un important dispositif a été déployé avec notamment le renfort d'un hélicoptère. Le tigre a été localisé dans des jardins ouvriers avant d'être abattu. Des riverains ont entendu des sirènes, puis plusieurs coups de feu, Marco.
1: Merci beaucoup. J'ai lu qu'en Belgique, on ne voyait pas ça tous les jours non plus. Un kangourou a été cette fois aperçu le long d'une voie de chemin de fer, ce qui a brièvement perturbé le trafic. On ne sait pas encore comment l'animal, ce kangourou, est arrivé là.
3: Bob Barry. Il est moins dangereux que le tigre, quand même.
1: C'est vrai, c'est vrai. Il s'en sort mieux. Bob Barry pour les Nouvelles du Monde. Merci beaucoup. 17h05, passé sur notre antenne, 17h05 en temps universel. 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
1: L'Organisation mondiale de la santé a donc déclenché ce week-end une alerte internationale face à une épidémie d'Ebola qui sévit en RDC. L'OMS, qui a ouvert ce lundi son assemblée annuelle qui se déroule toute la semaine à Genève en présence d'une centaine de ministres. Le contexte de cette réunion est on ne peut plus difficile pour l'organisation qui cherche une réponse à la décision des États-Unis de tourner le dos à l'OMS qui a ainsi perdu un très important contributeur financier. Face à ses finances en berne, dans un message, le secrétaire général de l'ONU, Antonio Guterres, a dénoncé les perturbations des systèmes de santé dans le monde et des inégalités qui se creusent. La ministre suisse de la Santé parle d'une baisse d'un cinquième du budget de l'OMS. La résurgence d'Ebola, mais aussi celle de l'antivirus, n'était pas prévue, en tout cas au programme prévu initialement concernant l'épidémie d'Ebola. On va donc prendre le temps tout à l'heure et en parler plus longuement dans quelques minutes dans notre Focus RDC avec notre équipe à Kinshasa et dans l'est du pays. En attendant, sachez que cette réunion de l'OMS a été ouverte par le président du Ghana, John Dramani Mahama, a appelé les pays en développement à tourner la page de la dépendance à l'aide internationale, à devenir souverains en matière de santé, par exemple en produisant leurs propres médicaments. Je viens d'un continent qui a trop souvent subi les politiques mondiales de santé au lieu de les définir lui-même, a lancé le président ghanéen. Le Ghana a par exemple perdu 78 millions de dollars d'aide après la fermeture des programmes de l'agence américaine de développement USAID. Le sujet qui va suivre comporte des témoignages difficiles à entendre de par le drame et la violence qu'il raconte. On part dans l'est du Tchad où les mécanismes de protection mis en place par les agences humanitaires n'y font rien. Des réfugiés soudanaises continuent à être victimes de viols et de violences sexuelles, que ce soit à l'intérieur même des camps de réfugiés ou lorsqu'elles se déplacent à l'extérieur. C'est un reportage sur place signé Blaise Dariuston.
5: J'étais partie chercher des fagots en brousse et au retour, j'ai été prise de force par 5 hommes qui m'ont violée à tour de rôle.
6: Zenaba, la vingtaine révolue, est l'une des nombreuses réfugiées soudanaises doublement victimes de la guerre au Soudan. Après avoir perdu ses parents, elle a fui pour se réfugier dans l'est du Tchad avec ses frères. Installée dans le camp d'Iridima Iriba dans le Wadi Fira il y a 2 ans, elle raconte sa mésaventure un soir.
5: À la suite de ce viol, je suis tombée enceinte et je vis aujourd'hui avec un enfant sans père. Mes frères ont considéré cela comme un déshonneur pour la famille, donc ils m'ont battue et forcée à me marier à un vieil homme, un non-voyant. Je n'aime pas cet homme, je suis très malheureuse.
6: Selon plusieurs rapports, environ 4000 femmes réfugiées ont été victimes de violences basées sur le genre, dont une centaine de cas de viol en 2025. Ces actes sont parfois commis à l'intérieur des camps. C'est ce que déplore Madina Abdelaziz Mahamat, membre du comité de gestion des plaintes pour les victimes de viols à Adré.
7: Il y a beaucoup de viols. Tu ne peux pas envoyer un enfant pour aller faire le marché vers 17h, 18h. Tu ne peux pas traverser le marché à seul. Même certains coins, vraiment, le viol est devenu tellement accéléré même. À l'intérieur des camps et même au centre de la ville aussi.
6: Une situation qui préoccupe Kitoko Gatangulu, la ministre d'État, ministre de la Femme et de la Petite Enfance.
8: Les violences faites aux femmes et aux enfants sont récurrentes. Dans les camps, on a eu des cas qui ont été évoqués. On a justement des centres de prise en charge avec le soutien de l'UNFPA qui a cette charge de prendre en charge d'un point de vue juridique, d'un point de vue d'autonomisation, d'un point de vue psychologique ces femmes-là. Donc notre devoir, c'est toujours de faire ces plaidoyers, de faire des sensibilisations, y compris dans les camps, de sensibiliser les gestionnaires de ces camps-là et de leur demander aussi de prendre leurs responsabilités.
6: Certains de ces actes de violence sexuelle ne sont pas déclarés par peur et par honte, des victimes, ce qui rend encore plus difficile le travail des agences de protection humanitaire sur le terrain. Blaise Dariuston, de retour de l'Est du Tchad à N'Djamena, pour la Deutsche Welle.
1: Au Nigeria maintenant, après la mort d'un haut responsable djihadiste, ce week-end, des frappes conjointes menées par l'armée américaine en coordination avec le gouvernement nigérian se sont poursuivies dans le nord du pays. Des bombardements ont visé des militants du groupe terroriste, explique l'Africom. Selon le Nigeria, une vingtaine d'éléments djihadistes auraient été tués. Ce week-end, les deux pays ont annoncé la mort du chef djihadiste Abu Bilal al-Minouki, présenté par Washington et Abuja comme le numéro 2 du groupe État islamique dans le monde. L'autre information au Nigeria, c'est cet enlèvement de 46 personnes, pour la plupart des enfants, enlevés vendredi lors de l'attaque de 3 écoles dans le sud du pays, dans l'État d'Oyo, où ce genre de rapt, souvent pour des rançons, sont beaucoup plus rares. C'est ce que rapporte aujourd'hui l'Association des chrétiens du Nigeria. S'hydrater à moindre coût peut avoir un prix pour la santé. À Niamey, comme dans de nombreuses régions du Niger, l'eau en sachet est omniprésente, facilement accessible à tous, disponible partout. La Pure Water, comme on l'appelle, présente toutefois des réalités sanitaires bien préoccupantes, comme vous allez l'entendre dans ce reportage de Maïmouna Amadou.
4: Yada.
9: Chaque matin dans les rues de Niamey, notamment aux heures où la chaleur est la plus intense, les vendeurs d'eau en sachet appelés Purwata sont omniprésents aux différents ronds-points et carrefours. Vendus à 25 francs CFA, ces sachets d'eau s'écoulent très rapidement comme des petits pains. Toutefois, ils sont souvent exposés au soleil et commercialisés dans des conditions d'hygiène douteuses, ce qui expose les consommateurs à des risques sanitaires. Face à cette situation, le secrétaire général du réseau nigérien de nutrition, le docteur Abdrahman Bello, alerte sur les dangers pour la santé et recommande aux populations d'adopter des méthodes de filtration de l'eau.
10: Effectivement, il y a beaucoup de problèmes associés à cette eau-là. Le processus de production de l'eau comporte des défaillances au niveau de l'usine de production insalubre. Tous ces éléments-là peuvent faire en sorte que l'eau produit dans ces unités de transformation là va être de mauvaise qualité microbiologique. Et deuxième défaillance qu'on va remarquer, c'est notamment l'utilisation d'emballages inadéquats. Ces eaux-là sont conservées à température ambiante, à même le sol. Ces charges microbiennes peuvent induire des intoxications alimentaires avec des diarrhées, des vomissements chez les enfants et les personnes âgées. Maintenant, pour rendre l'eau plus potable, il y a des pastilles qui sont utilisées comme désinfectants de l'eau.
9: Pour éviter les incertitudes liées à la qualité de l'eau en sachet, certains chefs de famille optent pour des solutions plus sûres. C'est le cas d'Abdel Nasser Damata qui a installé chez lui un système de filtration.
11: Au début, mes enfants ils buvaient l'eau des sachets. Et souvent, je vois qu'ils sont malades. Mais quand j'ai commencé à filtrer l'eau, je vois que ça va. Ils sont en bonne santé d'avoir un appareil de filtrage. C'est électronique et je continue à le faire.
9: Si l'eau en sachet répond à un besoin essentiel de proximité, il reste indispensable que les autorités sanitaires renforcent la régulation des unités de production et assurent un meilleur contrôle de la chaîne de distribution. Niamey, Maimouna Amadou pour la Deutsche Welle.
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1: Allez, célébrons ensemble la Journée internationale des musées, qui est l'occasion pour nous ce soir de poser la question de la conservation du patrimoine culturel africain. Et pour cela, ma collègue Nancy Chimweneka a appelé tout à l'heure Ibrahim Tchan. C'est le directeur et cofondateur de l'écomusée Tata Somba dans le nord du Bénin. Pour lui, le modèle occidental du musée classique ne correspond pas toujours aux réalités africaines où le patrimoine reste vivant, c'est le mot-clé, et lié aux communautés. Ibrahim Tchan plaide pour des approches plus participatives et tournées vers le numérique. On l'écoute.
12: Et la question de la conservation et de la valorisation du patrimoine culturel en Afrique doit être perçue autrement que sous l'angle sous lequel il a été traité pendant des millénaires. Je m'explique. En Afrique, nous sommes habitués à un patrimoine beaucoup plus vivant, un patrimoine créé pour servir à quelque chose. Donc des objets qui sont au cœur des rites, au cœur des cérémonies, au cœur d'un certain nombre de pratiques quotidiennes et qui méritent d'être conservés autrement. Donc pour moi, la conservation du patrimoine culturel africain doit se détacher de ce stéréotype de conservation à l'occidental, qui nous amène vers des musées classiques où les objets sont emprisonnés dans des vitrines pour des fins d'exposition et pour des fins de découverte.
4: Selon vous, à quoi pourraient ressembler les musées africains de demain?
12: Oui, les musées africains de demain doivent ressembler aux Africains. Quels sont les besoins des Africains? Comment est-ce que les Africains perçoivent la culture? Comment est-ce que les Africains vivent la culture? Comment est-ce que les Africains animent au quotidien leurs pratiques culturelles? Le patrimoine africain n'est pas fait pour aller dans une vitrine. Le patrimoine africain est créé pour régler un problème bien déterminé de la société. Et quand on le sort de son contexte pour lequel il est créé, qu'on le met dans un environnement qui ne lui ressemble pas, ça devient un objet décoratif, en fait.
4: Quelles alternatives voyez-vous au modèle hérité de l'Europe?
12: Les alternatives que je vois aujourd'hui, c'est peut-être le numérique. C'est de mettre au cœur du musée, les détenteurs même du musée, de faire porter leur voix. Personne ne peut raconter l'histoire d'un objet mieux que celui qui l'a créé. Alors que dans les musées, les communautés ne sont pas visibles. Ne sont visibles que des fiches de collecte d'objets, ne sont visibles que des cartels où on donne des infos sur l'objet. Mais d'où viennent ces informations et comment ces informations sont traitées pour arriver au final dans les oreilles du visiteur? Donc aujourd'hui, le numérique nous permet d'aller vers ce chemin en faisant un modèle 3D par exemple. On ne garde pas l'objet, on duplique l'objet en un jumeau qu'on appelle souvent le jumeau de l'objet sur lequel maintenant on peut travailler le narratif, on peut travailler plein de choses et le lier justement à l'objet physique qui est resté au sein de la communauté.
1: Voilà, Ibrahim Cham au micro de Nancy Chimweneka. L'actu en bref, c'est au Kenya, des manifestations contre une nouvelle hausse des prix du carburant font 4 morts et plus de 30 blessés selon un dernier bilan. Après une hausse de 23% sur le diesel, les bus et minibus s'étaient mis en grève. Aujourd'hui, des manifestants ont bloqué des routes dans plusieurs villes du pays, dont la capitale. En fait, le Kenya dépend fortement des importations d'essence en provenance du Golfe, un approvisionnement, vous le savez, fortement perturbé par le blocage du détroit d'Ormuz. La famille de Patrice Lumumba espérait un procès. On apprend aujourd'hui que l'ancien diplomate belge Étienne d'Avignon vient de décéder à l'âge de 93 ans. En mars dernier, il avait été renvoyé en procès par la justice belge pour des soupçons de participation à des crimes de guerre dans les décisions qui ont mené à l'assassinat du dirigeant congolais en 1961. Étienne d'Avignon avait ensuite fait appel de ce renvoi. Il était le dernier homme encore vivant parmi la dizaine de fonctionnaires, policiers ou agents du renseignement belge qui étaient initialement visé dans la plainte déposée en 2011 par la famille de Patrice Lumumba.
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1: Il n'existe pas de vaccin, pas de traitement contre le variant du virus Ebola qui circule actuellement dans l'est de la RDC et qui se propage au-delà des frontières congolaises. Une fois de plus, la RDC est donc en train de lutter contre une épidémie de cette fièvre hémorragique qui s'est déclarée dans la province de l'Ituri, dans le nord-est. C'est évidemment le thème ce soir de notre Focus RDC, pour lequel on retrouve Wendy Bashi à Kinshasa. Bonsoir Wendy, c'est à vous.
13: Bonsoir à toutes et à tous. Le virus Ebola qui a ressurgi en RDC est pris très au sérieux par l'Organisation mondiale de la santé. L'OMS a déclenché une alerte sanitaire internationale. La souche du virus responsable de l'épidémie actuelle est appelée Bundibugyo. Problème, il n'existe encore ni vaccin ni traitement spécifique pour ce variant. Actuellement, 91 décès signalés ont vraisemblablement été causés par Ebola, selon les derniers chiffres donnés ce 17 mai par Samuel Roger Kamba, le ministre de la Santé. Environ 350 cas suspects ont été signalés. La plupart des personnes concernées ont entre 20 et 39 ans. Plus de 60% sont des femmes. Pour mieux comprendre ce qui se passe sur le terrain, mais aussi le ressenti des populations congolaises, nous allons d'abord là où se trouve l'épicentre de l'épidémie. Il s'agit de la province de l'Ituri, située au nord-est de la RDC, une région frontalière avec l'Ouganda et le Soudan du Sud. Sur place, la population attend beaucoup de la riposte contre la maladie à virus Ebola au lendemain du passage du ministre de la Santé. Roger Kamba a en effet effectué hier dimanche une mission de quelques heures à Bunia afin d'évaluer la situation et de renforcer les mesures en cours. Si son message a trouvé un écho auprès de certains habitants, d'autres jugent le dispositif encore insuffisant. Écoutez ces réactions recueillies à Bunia par notre correspondant Marcus Loïka.
14: Le message quand même est bien passé. Nous avons compris, nous aussi, de notre côté, nous allons faire l'effort de prendre, par exemple, les distanciations sociales et de laver à chaque fois nos mains avec de l'eau propre du cerveau. Nous n'allons pas aussi oublier à chaque fois de porter nos masques quand nous sortons, quand nous partons par-ci, par-là. Et nous allons vraiment respecter de notre part et nous demandons aux autorités de nous renforcer.
15: Nous avons compris les messages du ministre, mais nous demandons aux autorités de renforcer les dispositifs de protection, surtout dans les hôpitaux. Il faudrait voir comment séparer les malades de l'Ebola et les autres patients.
16: Le ministre, il a dit que l'Ebola n'est pas mystique. Ça m'a beaucoup ramené à réfléchir que nous devons tous être là pour dénoncer là où il y a des cas pareils, là où il y a des morts qui n'ont pas d'explication, donc, que ce soit dans ta famille, parce que le ministre nous a aussi montré les signes d'Ebola.
17: De mécanismes de riposte, on n'a encore rien senti. Hein. En termes de lutte ou de riposte, le trafic entre Bounia et Mongualou, jusque-là, je ne vois aucune mesure de prévention qui est prise. Les gens continuent à s'entasser dans des camions, dans des bus, et sans aucune précaution par rapport à la prévention contre cette maladie. Sur le plan communication, parce qu'on le sait, le plus grand défi en matière d'épidémie, c'est la communication. Il faut que nous ayons une structure de communication très solide, une communication de crise sanitaire, parce que la maladie à virus Ebola a souvent souffert de désinformation.
13: À Goma aussi, dans le Nord Kivu, la peur d'Ebola gagne progressivement les habitants après la confirmation du premier cas positif dans la ville. Le problème, c'est que dans cette métropole, contrôlée en partie par les rebelles de la FCM23, aucun expert spécialisé sur Ebola n'est encore disponible sur place. Les spécialistes restent concentrés dans les zones sous contrôle gouvernemental comme Bounia. Entre ignorance des mesures de prévention, fermeture partielle de la frontière avec le Rwanda et dépendance économique envers la ville frontalière de Gisenyi, la population craint une aggravation de la crise sanitaire et humanitaire. Écoutez le reportage de Ruth Alonga, notre correspondante à Goma.
18: À la petite barrière entre Goma et Gisenyi, l'ambiance est inhabituelle. Des dizaines de petits commerçants restent bloqués, incapables de traverser vers le Rwanda à cause des restrictions imposées à la frontière. Parmi eux, Anita Djabou. Son bassin à la main, cette femme de 34 ans rebrousse chemin. Elle est inquiète pour l'avenir de sa famille.
19: Ils ont fermé la douane. Je rentre. Je ne sais pas comment vendre. Qu'ils ouvrent cette barrière, sinon nous allons mourir avec les enfants.
18: Depuis plusieurs mois, de nombreux habitants de Goma traversent quotidiennement vers Gisenyi pour accéder aux banques, aux soins médicaux ou au commerce, car côté congolais, plusieurs services restent paralysés à cause du conflit armé. Cette fermeture soudaine inquiète donc certaines familles et des commerçants. Ils en craignent les impacts économiques dans cette ville déjà fragilisée par la guerre et la crise humanitaire. Et puis, il y a la peur d'Ebola qui grandit dans les quartiers populaires des Goma. Beaucoup d'habitants reconnaissent ne pas savoir exactement comment se protéger.
20: J'ai eu très peur lorsque j'ai appris la nouvelle, mais je me rappelle encore, auparavant, on nous avait seulement recommandé la distance sociale et le lavage des mains.
21: J'ai entendu parler d'Ebola il y a vraiment longtemps, mais là, nous doutions que cela soit réel. Je ne sais pas comment nous protéger. Les autorités devraient nous le dire. Je pense qu'il faut porter le cache-nez et se laver les mains.
18: L'Organisation mondiale de la santé a déclenché dimanche son deuxième niveau d'alerte internationale le plus élevé, l'urgence de santé publique de portée internationale. L'agence sanitaire de l'Union africaine, Africa CDC, estime également que le risque de propagation vers les pays voisins d'Afrique de l'Est reste élevé du fait de l'ignorance de certains habitants. La population, elle, réclame des campagnes de sensibilisation et des mesures concrètes pour éviter une nouvelle catastrophe sanitaire, comme l'explique ce gomatracien.
22: La peur est grande. Nous demandons à notre gouvernement sur place ainsi qu'à l'OMS de nous dire ce que nous devons faire. Mais entre-temps, nous devons nous confiner, limiter les mouvements et appliquer les règles d'hygiène.
18: Le virus se transmet par contact direct avec des sécrétions des malades ou des animaux infectés. Il faut donc éviter les contacts à risque, y compris de toucher les corps des défunts de la maladie. Autre conseil pressant, bien se laver les mains au savon. Ruth Alunga Goma pour la DW.
13: Après ce crochet à Goma, nous retournons dans la province de l'Ituri. Nous l'avons mentionné tout à l'heure, l'épidémie actuelle est causée par la souche dite Bundibugyo, pour laquelle il n'existe ni vaccin ni traitement spécifique. C'est pourquoi la riposte repose essentiellement sur le respect des mesures barrières, la détection précoce des cas et la limitation des contacts. Cette souche relativement rare n'a été jusqu'à présent à l'origine que de deux épidémies dans le monde, en Ouganda en 2007 et en RDC en 2012, avec un taux de létalité compris entre 30 et 50%. Pour comprendre les enjeux de cette réponse sanitaire, nous avons joint Alan Gonzalez. Il est le directeur adjoint aux opérations chez Médecins sans frontières. Il explique comment MSF se mobilise sur le terrain afin de renforcer la surveillance, isoler les cas et freiner la propagation du virus.
0: Depuis la semaine dernière, nous avons commencé à recevoir des cas suspects dans les endroits où nous travaillons. Notre première priorité est donc de mettre tout en place pour protéger les travailleurs de la santé, les patients et la population locale. Nous avons également une équipe qui s'est rendue à Mongwalu, où il y a le plus de cas signalés, pour évaluer la situation et mettre en place un centre de traitement d'Ebola dès que possible. Tout cela, bien sûr, doit être fait en collaboration avec les autorités et les communautés.
13: Alors, monsieur Gonzalez, dites-nous un petit peu quels sont les défis logistiques, sécuritaires ou encore sanitaires que MSF anticipe dans la mise en œuvre de son intervention à Bounia.
0: Il s'agit d'une zone éloignée et bon nombre de sites sont très ruraux. Donc, il y aura des importants défis logistiques pour acheminer tous les supplies et toutes les personnes là où ils sont les plus nécessaires. Mais cela, combiné aux défis sécurité, dû au conflit et au fait qu'il existe d'autres besoins médicaux pourtant pouvant avoir un impact élevé sur la mortalité de la population, que cette besoin médical ne doit pas être négligé. Donc, ça rend cette intervention très complexe.
13: Dites-nous un petit peu quelles sont les actions prioritaires au niveau de la prise en charge des patients, de la prévention ou encore de la sensibilisation que vous prévoyez pour limiter la propagation de la maladie dans la province.
0: Sachant qu'il s'agit d'une souche différente, la souche Bundibugyo, aujourd'hui nous n'avons pas de vaccin ni de traitement spécifique. Mais nous savons l'importance de limiter la propagation de l'épidémie en isolant et en traitant des patients, en suivant les contacts des cas confirmés, mais aussi en maintenant d'autres activités de santé, comme le paludisme, les consultations régulières ou la capacité d'accouchement. Et nous avons appris que le lien avec la communauté est très important. Ebola, c'est une maladie qui peut éroder la confiance avec la communauté. Et c'est là, sans la confiance avec la communauté, les contrôles épidémiques restent très, très difficiles.
13: Merci. En matière de vaccination, les vaccins actuellement disponibles contre Ebola sont uniquement efficaces contre la souche Zaïre, à l'origine des épidémies les plus meurtrières. Sur son compte X, le directeur général du Centre africain de contrôle et de prévention des maladies, le docteur Jean Kaseya, indique que 3 candidats vaccins ainsi que des traitements et des anticorps monoclonaux sont actuellement en cours d'évaluation et classés par ordre de priorité. C'est ainsi que s'achève cette émission. Merci de l'avoir suivie et n'hésitez pas à réagir sur les réseaux de DW Afrique.
1: Merci Wendy Bashi pour ce focus RDC consacré ce soir à l'épidémie d'Ebola, un focus que vous pouvez retrouver évidemment comme tous nos contenus sur notre site et sur notre application DW. Il est quasiment passé 17h passé de 30 minutes en temps universel. C'est la fin de cette émission. Merci beaucoup de l'avoir suivi. Je vous souhaite une bonne soirée. On est ensemble.